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1: 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Se détourne de son mal. Prie, s'humilie et cherche ma face. Je suis juste et fidèle pour le pardonner. Gloire à Jésus.